Bonjour chers auteurs, ici Ankara, Radio La Voix de la Turquie. Aujourd'hui nous sommes le samedi 8 août 2026 et il est exactement 13h à Ankara et 10h en temps universel coordonné. Mesdames et messieurs, nous sommes heureux de vous retrouver sur les ondes de la Radio La Voix de la Turquie, émettant dans la bande des 31 mètres sur 17 740 kHz vers l'Europe, dans celle des 31 mètres sur 9 880 kHz vers l'Afrique du Nord et de l'Ouest, et dans celle des 41 mètres sur 7 360 kHz vers l'Afrique orientale. Pour nos émissions via satellite, Turksat 4 à polarisation verticale sur la fréquence 11 958, Turksat 3 à polarisation horizontale sur la fréquence 11 096 et Galaxy 19 à polarisation verticale sur la fréquence 11 960. Chers auditeurs, notre émission de ce jour vous sera présentée par moi-même Hussein avec l'assistance de notre technicien du son, Jihan. Au cours de notre émission de ce jour, vous pourrez écouter nos programmes intitulés « Une histoire de solidarité », La voix des racines est le sujet du jour.

0: Chers auditeurs, tout d'abord les principaux titres de nos informations d'aujourd'hui. La Turquie, l'Arabie Saoudite et le Pakistan ont signé un accord de défense commune. Le plus haut gradé de l'armée américaine a appelé à un apaisement des tensions avec l'Iran, selon CNN. Liban, des progrès positifs ont été réalisés lors des négociations avec Israël concernant les frontières et les prisonniers. Le président ukrainien Zelensky effectue une visite historique en Serbie. Enfin, les États-Unis ont annoncé leur intention d'envoyer une aide d'$1 milliard à la Colombie. Mesdames et messieurs, voici à présent le détail de notre bulletin d'information. La Turquie, l'Arabie Saoudite et le Pakistan ont signé un accord de défense commune. L'accord de défense commune de la Mecque repose sur la dissuasion collective, a assuré le président Erdogan. L'accord de défense commune de la Mecque repose sur la dissuasion collective, a assuré le président Erdogan. L'accord ne vise aucun pays et est ouvert à la participation de tous les pays frères qui aspirent à la paix, à la prospérité et à la stabilité de notre région, a insisté le chef de l'État turc. Le président turc Recep Tayyip Erdogan a assuré que l'accord de défense commune de la Mecque, signé avec l'Arabie Saoudite et le Pakistan, repose sur la dissuasion collective et contribuera à l'approfondissement de la coopération en matière de sécurité et de défense, au développement de projets communs dans l'industrie de la défense, ainsi qu'à la lutte contre le terrorisme. Dans un message publié sur son compte de réseaux sociaux, Erdogan a rappelé s'être rendu à la Mecque à l'invitation du prince héritier d'Arabie Saoudite, Mohammed Ben Salman. Il y a rencontré ce dernier, ainsi que le premier ministre pakistanais, Sherpa Sharif. Les trois pays ont signé à cette occasion un accord de défense commune. Cet accord fondé sur la dissuasion collective contribuera à l'avancement de notre coopération en matière de sécurité et de défense, au développement de projets communs dans l'industrie de la défense et à la lutte contre le terrorisme, confirmant également le droit de légitime défense tel que défini à l'article 51 de la Charte des Nations Unies. L'accord ne vise aucun pays et est ouvert à la participation de tous les pays frères qui aspirent à la paix, à la prospérité et à la stabilité de notre région, a-t-il écrit. Le chef de l'État turc a ajouté que la Turquie poursuivrait avec détermination sa position de principe visant à résoudre les conflits et les crises sur la base du respect du droit international par le dialogue et la diplomatie, conformément à sa vision d'appropriation régionale. Je prie le Seigneur pour que notre visite, nos consultations et l'accord que nous avons signé soient source de bienfaits pour l'ensemble de notre région, a-t-il conclu.
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0: Burhanettin Duran affirme que l'accord trilatéral entre la Turquie, l'Arabie Saoudite et le Pakistan renforce la coopération stratégique, la sécurité collective et leur solide esprit de solidarité sur une base stratégique. Le directeur de la communication de la présidence turque, Burhanettin Duran, a qualifié l'accord de défense commune de la Mecque signé entre la Turquie, l'Arabie Saoudite et le Pakistan d'étape historique. Il renforce l'histoire commune des trois pays, leurs liens fraternels profondément enracinés et leur solide esprit de solidarité sur une base stratégique, selon le directeur. Dans un message publié sur la plateforme turque de médias sociaux N Social, Duran a affirmé que la Turquie, sous la direction du président Recep Tayyip Erdogan, poursuivra sa contribution à la paix, à la sécurité et à la stabilité régionale et mondiale, grâce à une coopération stratégique avec les pays amis et frères dans un environnement sécuritaire mondial de plus en plus complexe. L'accord de défense commune de la Mecque, signé entre la Turquie, l'Arabie Saoudite et le Pakistan, constitue une étape historique qui renforce davantage notre histoire commune, nos liens fraternels profondément enracinés et notre solide esprit de solidarité sur une base stratégique, a-t-il déclaré. Selon lui, cet accord ne vise aucun pays et renforcera la sécurité commune et la dissuasion collective des trois États tout en développant la coopération dans l'industrie de défense et l'interopérabilité militaire, contribuant ainsi de manière significative à la préservation de la paix et de la stabilité dans la région. Il a ajouté que l'accord reflète la détermination des trois pays à défendre leurs valeurs communes et à bâtir dans un esprit de solidarité l'architecture de sécurité du futur. Duran a enfin exprimé l'espoir que cet accord sera bénéfique aux trois pays frères et contribuera à renforcer davantage les liens de fraternité profondément enracinés ainsi que la coopération stratégique entre la Turquie

0: l'Arabie Saoudite et le Pakistan. D'autre part, Doulane a rejeté les affirmations circulant sur les réseaux sociaux selon lesquelles l'accord conjoint de défense de la Mecque, signé par la Turquie, l'Arabie Saoudite et le Pakistan, serait contraire à l'article 5 du traité de l'OTAN ou créerait une alliance militaire parallèle. L'article 5 du traité de l'Atlantique Nord constitue la clause de défense collective de l'OTAN, selon laquelle une attaque armée contre un membre est considérée comme une attaque contre l'ensemble des membres. Dans un communiqué publié sur le réseau social turc N Social, le Centre de lutte contre la désinformation, DMM, de la direction de la communication de la présidence turque, a qualifié ces affirmations de totalement fausses et de campagne de manipulation de la perception dont l'origine est clairement identifiable. Le DMM a indiqué que l'accord ne contredisait pas les engagements internationaux existants de la Turquie, notamment ses obligations au sein de l'OTAN, mais constituait au contraire un mécanisme complémentaire destiné à soutenir la sécurité régionale. Les efforts de la Turquie pour développer des partenariats régionaux ne constituent pas une alternative à son appartenance à l'OTAN, a déclaré la direction de la communication. Elle a ajouté que l'accord conjoint de défense de la Mecque n'est pas un bloc militaire offensif, mais un dispositif à vocation défensive destiné à renforcer la dissuasion. L'Organisation de la coopération islamique, OCI, a salué la signature de l'accord de défense conjoint de la Mecque entre l'Arabie Saoudite, la Turquie et le Pakistan. Le secrétaire général de l'OCI, Hissène Brahim Tah, a exprimé sa forte appréciation et son soutien à l'accord, le qualifiant d'étape stratégique importante, reflétant l'engagement des trois pays à renforcer la coopération régionale et internationale, selon un communiqué de l'organisation. Tah a déclaré que l'accord constitue un pilier fondamental pour soutenir la sécurité et la stabilité dans la région et dans l'ensemble du monde musulman. Il a ajouté qu'il témoigne d'une volonté commune de faire face aux défis sécuritaires croissants et de renforcer la solidarité ainsi que les partenariats constructifs entre les États membres de l'OCI. Le secrétaire général de l'OCI a également salué les efforts et le leadership des trois pays ayant abouti à la signature de ce qu'il a qualifié d'accord historique. Il a exprimé l'espoir que ce pacte contribuera à instaurer la paix et la prospérité dans la région et au sein de la communauté internationale au sens large.
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0: Le plus haut gradé de l'armée américaine a appelé à un apaisement des tensions avec l'Iran, selon CNN. Le général Dan Kane, chef d'état-major des armées américaines, a appelé les hauts responsables de l'administration Trump à rechercher des moyens d'apaiser les tensions dans le conflit avec l'Iran. Selon un reportage de CNN, c'est Kane qui a lancé cet appel. CNN a rapporté que Kane avait averti qu'il était peu probable que la force aérienne parvienne à elle seule à contraindre Téhéran à accepter les exigences des États-Unis et qu'une nouvelle escalade des tensions pourrait entraîner des représailles de plus grande ampleur. Cette information fait suite à la déclaration d'un responsable américain selon laquelle le détroit d'Ormuz pourrait bientôt être rouvert si des progrès étaient réalisés lors des négociations entre l'Iran et Oman. Liban, des progrès positifs ont été réalisés lors des négociations avec Israël concernant les frontières et les prisonniers. Le président libanais Joseph Aoun a déclaré que des progrès positifs avaient été réalisés lors des négociations directes menées à Rome avec Israël concernant les différents frontaliers et l'échange de prisonniers. Les discussions ont également porté sur le cessez-le-feu, la démolition de maisons et les zones pilotes proposées. Aoun a indiqué que les États-Unis poursuivraient leurs efforts sur les questions en attente de résolution. Ces négociations font suite à l'accord cadre conclu en juin qui prévoit le retrait progressif des forces israéliennes et le déploiement de l'armée libanaise dans les zones libérées. Le président ukrainien Zelensky effectue une visite historique en Serbie. Le président ukrainien Volodymyr Zelensky a entamé sa première visite officielle en Serbie. Zelensky devrait s'entretenir avec le président Aleksandar Vučić au sujet des relations bilatérales, des relations avec l'Union européenne et des questions de sécurité. Cette visite intervient à un moment où la Serbie, tout en préservant ses relations de longue date avec la Russie et en poursuivant son objectif d'adhésion à l'Union européenne, refuse d'appliquer les sanctions à l'encontre de Moscou. Vučić a déclaré que la position de Belgrade concernant les sanctions n'avait pas changé et qu'elle resterait inchangée.

Merci, le narcoterrorisme et a déclaré que la voie du dialogue avec les groupes armés était définitivement épuisée. Le 66e anniversaire de l'indépendance de la Côte d'Ivoire, célébré à Ankara. Une réception organisée par l'ambassadrice de Côte d'Ivoire à Ankara, Kadi Djata Touré, à l'occasion du 66e anniversaire de l'indépendance du pays, a réuni le vice-ministre turc des Affaires étrangères, l'ambassadeur Moussa Kulaklıkaya, des représentants des missions diplomatiques accréditées à Ankara, des institutions publiques, du monde des affaires, de la société civile, ainsi que de nombreux invités. La réception a débuté par une danse traditionnelle ivoirienne de bienvenue, suivie de l'interprétation des hymnes nationaux des deux pays et de la projection d'un film institutionnel présentant la Côte d'Ivoire. Dans son discours, l'ambassadrice Touré s'est dite heureuse de célébrer en Turquie le 66e anniversaire de l'indépendance de son pays et a remercié les participants de leur présence. Elle a souligné que sous la direction du président Alassane Ouattara, la Côte d'Ivoire avait renforcé sa stabilité politique et poursuivi sa croissance économique, précisant que l'économie ivoirienne avait enregistré une croissance de 6,7%. Mesdames et messieurs, c'était notre bulletin d'information sur les ondes de la radio La Voix de la Turquie. Chers auteurs, nous donnons à présent une pause musicale. Nous écoutons Merve Özbey qui nous chante Bir Ateşe At Beni.

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1: De la miséricorde du ciel aux pages des livres. Maison d'oiseaux, halte de voyage et fondation du savoir. Tout au long de l'histoire de l'humanité, les civilisations ont été mesurées à l'aune des édifices grandioses qu'elles ont laissés derrière elles. Mais il est une civilisation dont la grandeur ne réside pas seulement dans la majesté de la pierre. Elle se cache dans la délicatesse de la miséricorde que cette pierre recèle. Lorsque l'homme de ces terres considérait son bien comme un dépôt confié pour l'éternité, il ne se contentait pas de nourrir le ventre de l'homme. Il plaçait aussi l'oiseau dans le ciel, le voyageur épuisé sur la route et le savoir, lumière de l'esprit sous la protection inébranlable du Vakf. L'esprit de la fondation pieuse a atteint sur ces terres un tel sommet que le bien ne servait pas seulement l'homme. Il devenait refuge pour le moineau dans les airs, pour la cigogne à l'aile brisée, pour le porteur exténué sur le chemin et pour le savoir qui nourrit l'intelligence. Aujourd'hui, nous allons du minuscule palais niché dans les murs de marbre jusqu'au premier hôpital vétérinaire du monde. Des pierres de halte qui offraient un repos aux épaules lasses jusqu'au silence profond des bibliothèques aux senteurs de livres. Êtes-vous prêt à témoigner de la manière dont la miséricorde et la raison ont été offertes en fondation? De la façon dont une fondation s'est prosternée devant le vivant, le voyageur et le savoir. Lorsque vous observez la façade ensoleillée et à l'abri du vent d'une ancienne mosquée, d'une médersa ou d'une bibliothèque, vous apercevez des balcons sculptés dans la pierre, de petites fenêtres et parfois de minuscules coupoles. Ce sont les maisons d'oiseaux que l'on pourrait appeler les palais célestes de la fondation pieuse. L'homme ottoman ne voyait pas les oiseaux comme de simples créatures vivantes, mais comme les serviteurs muets de Dieu et les ornements du ciel. Pour qu'ils ne gèlent pas dans le froid de l'hiver, pour qu'ils ne restent pas sans abri sous la tempête, il plaçait ses monuments de délicatesse aux endroits les plus abrités des édifices. Ces maisons ne sont pas de simples nids de pierre, derrière elles se trouve une volonté fondatrice immense. Certains actes de fondation prévoyaient des budgets spéciaux pour la distribution de millet et de nourriture aux oiseaux durant les mois d'hiver. Les nids élégants qui ornent la nouvelle mosquée de la vallée Sultan à Üsküdar, la mosquée d'Ayazma ou le complexe de Shah Sultan à Eyüp sont autant de pétitions de gratitude gravées dans le marbre, témoignant de la dette de l'homme envers non seulement sa propre espèce, mais envers l'univers tout entier. La maison d'oiseaux est ce point culminant où la propriété s'efface et où naît le désir de faire vivre. Lorsque nous descendons vers la terre, sur ces chemins poussiéreux et escarpés, un autre monument de conscience s'offre à nous, les pierres de halte. En ces temps anciens, porter des charges était un combat pour survivre et le voyage entre les villes une épreuve titanesque de patience. Sur les pentes abruptes d'Istanbul ou sur les routes caravanières et désolées d'Anatolie, au point où les porteurs et les voyageurs s'essoufflaient d'épuisement, des pierres de repos étaient érigées par la grâce des fondations pieuses. Ces pierres, hautes d'environ un mètre, étaient des haltes où l'homme pouvait poser sans aide sa lourde hotte et le fardeau qu'il portait dans le dos

reprendre souffle et rassembler ses forces. Les registres des fondations rapportent que leur entretien lui-même était accompli avec la ferveur d'un acte de dévotion. Cette civilisation du Vakf, qui acheminait l'eau des fontaines de bord de route depuis des kilomètres, qui édifiait des caravanes-sérails dans les étapes les plus isolées, avait transformé l'épreuve du chemin en un havre de miséricorde. La brise qui essuie la sueur sur le front d'un voyageur est parfois la main fraîche tendue à travers les siècles par un bienfaiteur qui avait planté un arbre pour donner de l'ombre en ce lieu. Dans ce système, il n'existe pas d'étranger. Tout être qui se met en route est un hôte précieux abrité sous l'ombrelle de la fondation. Mais la civilisation du Vakf ne se souciait pas seulement du corps et du vivant. Elle a aussi rendu éternel ce qui fait de l'homme un être humain, le savoir. Les médersas et les bibliothèques fondées par le Vakf sont la preuve que le savoir ne saurait se vendre, que le mérite prime surtout et qu'il n'est pas un privilège, mais un droit appartenant à chaque être vivant. Pour l'étudiant qui franchissait le seuil d'une médersa, tout était pourvu par la fondation. Sa nourriture, son logement, ses livres et jusqu'à son argent de poche pour les fêtes religieuses. Les cahiers de charges et les bibliothèques de Vakf ont encore de quoi nous instruire aujourd'hui. Dans les actes de fondation de la bibliothèque Köprülü ou de la bibliothèque Rag Pacha, par exemple, tout était réglé dans ses moindres détails. La manière de préserver les livres, de l'humidité, le salaire du bibliothécaire et jusqu'à la façon d'allumer les bougies pour que les étudiants puissent travailler en silence. Que les portes restent ouvertes du lever au coucher du soleil à toute âme en quête de savoir. Que les livres soient protégés de l'humidité et traités avec le plus grand respect. Certains actes de fondation comportent une clause saisissante. Les livres de cette bibliothèque ne pourront en aucun cas être emportés, mais quiconque le souhaite pourra venir y lire et s'en instruire autant qu'il le désire. C'est un sceau apposé pour empêcher la monopolisation du savoir et en faire la raison collective de la société tout entière. Les cercles d'enseignement dans les médersas étaient financés par les revenus du Vakf, du salaire, du maître jusqu'à l'encre de l'élève. De sorte que le savoir se construisait sans jamais plier devant aucun pouvoir politique ou matériel pour la seule cause de la vérité. Grâce au Vakf, le savoir s'est affranchi, le bien s'est mis au service de la connaissance. Mais la miséricorde ne se limitait pas au petit nid d'un oiseau. Sur ces terres existait un autre sommet de délicatesse qui a stupéfait le monde, évoqué dès le premier épisode, le Gulabahane i Laklakan. Dans la langue du peuple, ce nom signifie la maison des cigognes égarées. Fondée au XIXe siècle, à Bursa, cette institution sans pareille était entièrement consacrée aux soins et à l'alimentation des cigognes épuisées par leur migration, aux ailes brisées ou tombé malade. Né dans une demeure jouxtant le pont Urgand de Bursa, cette fondation représente le seuil de conscience le plus élevé qu'ait jamais atteint l'humanité. Cet esprit qui savait que la miséricorde était due non seulement à l'homme, mais aussi aux voyageurs blessés du ciel, pansait les plaies des cigognes et les traitait avec le plus grand soin jusqu'à ce qu'il pût les confier à nouveau au ciel. Les écrivains et les voyageurs de l'époque rapportent avec émerveillement que les habitants de Boursa nourrissaient de leurs propres mains les cigognes estropiées et montaient la garde devant cette fondation telle des sentinelles de la compassion. Le Gulabahane i Laklakan est le nom de ce regard profond qui, levé vers le ciel, ne voyait pas seulement le nuage, mais aussi une aile blessée. L'aile brisée de la cigogne, la pierre de repos du voyageur et le livre du savant. Ce sont les branches d'un même chêne immense, toutes abreuvées à la même source de miséricorde.
Le VACF est le nom de

0: ce profond respect voué à chaque parcelle de la vie. Cet esprit qui bâtissait des palais pour l'oiseau dans le ciel, soignait la cigogne blessée, offrait une pierre de halte au porteur épuisé sur la route et illuminait l'esprit du jeune homme par le livre. Cet esprit n'existait pas pour accumuler des biens, mais pour les perpétuer en les offrant. Lorsque nous contemplons aujourd'hui ces œuvres, nous ne lisons pas seulement le passé, nous lisons le noble avenir de l'humanité. Fais vivre pour vivre, lis pour savoir. Nous voici arrivés au terme de cet épisode où nous avons suivi les traces d'une vie dédiée aux vivants, aux voyageurs et au savoir. Mais l'océan du Vakf est sans rivage. Rendez-vous dans ces grandes histoires de guérison où l'eau, la musique et l'amour sont remèdes. Restez dans les traces de la miséricorde et de la raison. Une main se tend, une vie change. C'est alors que l'histoire s'accomplit. Retrouvons-nous la semaine prochaine dans une histoire de solidarité.
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Aujourd'hui, dans l'immense géographie du monde turcique, nous partirons à la poursuite d'une étoffe emportée par le vent. Dans l'éclat d'une soie, la solennité d'un caftan de velours, la forme d'une coiffe, l'argent qui brille sur une ceinture, ou encore dans les motifs d'un tapis brodé, nous écouterons une histoire vieille de plusieurs millénaires. Car le vêtement n'est pas seulement une étoffe qui recouvre le corps de l'homme. Le vêtement est la mémoire d'un peuple. Il est le climat d'une géographie. Il est la croyance, le sens esthétique, la classe sociale, l'âge, l'état civil et la vision du monde d'une société. Parfois le vêtement porte la trace d'une migration, parfois le souvenir d'une guerre, parfois la joie d'un mariage. Parfois encore, il est le langage silencieux qu'une mère transmet à sa fille. En observant les vêtements du monde turcique, on découvre, malgré des milliers de kilomètres de distance, une culture commune qui se fait écho d'un bout à l'autre de cet espace. Des montagnes glacées de l'Altaï aux plaines ensoleillées de l'Anatolie, des steppes kazakhs aux villes ouzbèques, des hauts plateaux kirghizes à l'Azerbaïdjan, des déserts turkmènes aux villages gagaouzes. Chaque communauté inscrit dans son habillement l'empreinte de son climat, de son histoire et de la terre qu'elle habite. Mais sous cette diversité se cachent des lignes communes, nourries par les racines d'un même arbre culturel. Pour les peuples de la steppe, cavaliers, chasseurs, guerriers et nomades, le vêtement devait être à la fois protecteur et fonctionnel. Le cuir, le feutre, la laine et la fourrure étaient les plus précieux alliés de l'homme face à la dureté du climat. C'est pourquoi le vêtement n'était pas conçu seulement pour être beau, mais pour accompagner le mouvement même de la vie. Des Köks turcs aux Ouïghours, des Huns aux Karakhanides, à travers toute cette histoire, même si les étoffes, les couleurs et les formes d'ornementation ont changé, le vêtement n'a jamais cessé de porter une identité. Au contact des différentes civilisations rencontrées le long de la route de la soie, les peuples turciques ont réinterprété les nouvelles étoffes et techniques à travers leur propre sens esthétique. La soie incarnait l'élégance, le velours, la splendeur, la laine, la robustesse, tandis que le feutre représentait l'intelligence pratique de la vie steppique. Mais la véritable magie du vêtement résidait dans les motifs brodés sur l'étoffe. Le soleil, la lune, l'étoile, l'arbre de vie, la corne de bélier, l'oiseau, la fleur, les formes géométriques. Bien qu'ils apparaissent sous des formes différentes selon les régions, ils portent tous la trace d'une même sensibilité esthétique ancestrale. Chaque motif que l'on retrouve sur une robe de mariée turkmène, un tchapan kazakh, un atlas ouzbek ou une coiffe azerbaïdjanaise fait partie d'une même histoire silencieuse qui se prolonge du passé jusqu'à aujourd'hui. Dans les vêtements traditionnels du monde turcique, le rouge est la couleur de la vitalité, de l'amour, de l'abondance et des nouveaux commencements. À ses côtés, le jaune de la steppe, le bleu du ciel, le brun de la terre et le blanc de la neige se reflètent également dans les habits. Chez les Kazakhs et les Kirghizes, le tchapan est un symbole de respect et de prestige social. Le kalpak de feutre blanc kirghize évoque les montagnes, la pureté et la liberté, tandis que la coiffe elektchèque, portée par des femmes, marque les grandes étapes de la vie, le mariage, la maternité, la place dans la société. En Ouzbékistan, le tissu atlas a

0: avec leurs couleurs éclatantes et leurs motifs ondulés, portent les couleurs de l'Asie centrale et des cités antiques, tandis que les habits turkmènes, avec leurs robes rouges, leurs coiffes somptueuses et leurs bijoux d'argent, deviennent une puissante affirmation identitaire. Les motifs géométriques des tapis continuent eux aussi à vivre dans les vêtements et les bijoux. Dans les habits traditionnels d'Azerbaïdjan, l'élégance, la couleur et la finesse du travail dominent. Robes brodées, ceintures, coiffes et tissage de soie de Chéki reflètent ce riche héritage. En Anatolie, les tissages Yörük, les foulards colorés de la mer Noire, les robes bindal de l'Anatolie orientale, les larges pantalons de l'Égée et les habits traditionnels d'Anatolie centrale portent chacun le climat et le mode de vie de la région. Mais le langage commun à toute cette diversité reste le même. Le vêtement porte sur lui non seulement le corps de l'homme, mais aussi la terre qu'il habite, la communauté à laquelle il appartient et la culture héritée du passé. Dans les vêtements du monde turcique, la ceinture et la coiffe ne sont pas de simples accessoires. Ce sont d'importants marqueurs d'identité et de vie. Les ceintures d'argent, les boucles brodées et les pièces ornées de pierres précieuses reflètent l'élégance et le statut social, tandis que les motifs qui les décorent, soleil, fleurs, symboles d'éternité, portent les signes du passé. Les coiffes féminines, quant à elles, rendent visibles les différentes étapes de la vie, la jeunesse, le mariage, la maternité, le deuil, la vieillesse. Les couleurs, les motifs, les étoffes et les formes de coiffe deviennent ainsi une sorte de carte d'identité silencieuse, révélant la région et la communauté d'origine d'une personne. Si la vie moderne a réduit l'usage quotidien des habits traditionnels, cet héritage continue de vivre lors des mariages, des fêtes, des festivals et des événements culturels. De jeunes créateurs marient aujourd'hui d'anciens motifs et d'anciennes étoffes et à des créations contemporaines, faisant ainsi voyager le passé jusqu'à nous. Car dans les vêtements traditionnels, on ne voit pas seulement des habits, on y voit les chemins de la migration, le labeur des mères, la mémoire des générations et l'héritage culturel commun du monde turcique. Le couvercle d'un coffre s'ouvre et en sort une robe conservée depuis des années. La couleur de l'étoffe est encore vive. Ses broderies brillent toujours. Et à cet instant, nous comprenons que le temps n'a pas réussi à tout effacer. Car certaines choses sont plus fortes que l'étoffe. Un motif est la mémoire d'une nation. Une couleur est la voix d'une géographie. Un vêtement est un pont qui relie le passé à l'avenir. Les vêtements du monde turcique forment un grand pont culturel qui s'étend de l'Altaï à l'Anatolie, de la Sibérie aux Balkans. Dans chaque couleur de ce pont se cache une vie, dans chaque motif un souvenir. Les vêtements ne nous murmurent pas seulement le passé, ils murmurent aussi le désir de l'homme de se raconter lui-même et de porter ses racines vers l'avenir. Que chaque motif soit un souvenir, que chaque couleur soit une histoire, que chaque vêtement soit un chemin reliant le passé à l'avenir, jusqu'à ce que les voix montées des racines résonnent à nouveau. Au revoir.
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Intelligence artificielle, souveraineté numérique et éthique journalistique. Les avancées rapides de l'intelligence artificielle transforment radicalement la science, l'éducation, l'industrie, les médias et la communication. L'intelligence artificielle n'est plus une technologie d'avenir. Elle est devenue une puissance mondiale, à la fois détentrice de pouvoir et actrice façonnant l'avenir. Le journalisme en particulier illustre bien qu'il est désormais impossible d'échapper à l'intelligence artificielle et que cette réalité appelle des règles éthiques claires. Nous vous proposons aujourd'hui l'analyse consacrée à ce sujet par Yusuf Özkır pour TRT Deutsch. Les cas problématiques observés à travers le monde, y compris le débat qui agite l'Allemagne autour des tribunes d'opinion générées par intelligence artificielle, soulignent l'urgence d'une transparence, d'une responsabilité et d'un contrôle éditorial accru. Dans le même temps, la domination des entreprises technologiques américaines dans le domaine de l'intelligence artificielle a créé de nouvelles formes de dépendance. Leurs systèmes techniques façonnent de plus en plus l'ordre mondial de l'information, les interprétations et les contenus. C'est pourquoi des pays comme la Chine et la Turquie cherchent à développer leurs propres alternatives technologiques. Dans ce contexte, le plan d'action turc pour l'intelligence artificielle 2026-2030, annoncé par le président Recep Tayyip Erdogan, ne représente pas seulement une modernisation technologique, mais incarne également une souveraineté numérique et une autonomie stratégique. À l'avenir, la sécurité des données, une gouvernance efficace, le développement économique et l'identité culturelle dépendront largement de la capacité des États à disposer de leurs propres moyens en matière d'intelligence artificielle. Les deux dimensions du débat éthique. Le débat éthique entourant l'intelligence artificielle comporte deux dimensions principales. La première concerne la manière dont les contenus écrits et visuels traitant de sujets d'importance mondiale sont produits et dans quelle mesure ces contenus sont façonnés par des perspectives politiques, idéologiques ou culturelles. Par exemple, le fait que des systèmes d'intelligence artificielle privilégient certains cadres d'interprétation sur des sujets tels que le sionisme ou les intérêts d'Israël, tout en présentant ces choix comme des informations objectives sans en révéler les postulats sous-jacents, constitue un problème éthique majeur. Cette situation s'avère particulièrement problématique pour les journalistes, les rédactions et les utilisateurs individuels contraints d'identifier, de vérifier et de neutraliser ces biais algorithmiques. Cela génère une charge de travail supplémentaire tout en érodant la confiance accordée à la neutralité et à la fiabilité des systèmes d'intelligence artificielle. Le nombre croissant d'utilisateurs à travers le monde qui dénoncent de tels biais montre que les normes éthiques établies par les grandes entreprises technologiques sont elles-mêmes devenues un objet de critique fondamentale. La seconde dimension concerne directement l'industrie médiatique. Il s'agit ici de savoir comment le contenu journalistique est produit, dans quelle mesure l'intelligence artificielle peut être utilisée dans les articles d'actualité, les commentaires ou les tribunes libres et où commence la responsabilité journalistique. Le fait que des questions similaires soient débattues dans plusieurs pays montre, d'une part, la nécessité de règles communes en matière de transparence, de contrôle et d'étiquetage. D'autre part, cela révèle que l'intelligence artificielle, tout en facilitant le travail journalistique, pourrait en réalité aggraver les fragilités existantes concernant la vérité, la responsabilité et la manipulation. Les récents cas survenus en Allemagne illustrent bien les défis majeurs que l'intelligence artificielle pose au journalisme. Ainsi, le journal Jüdische Allgemeine a supprimé deux tribunes signées par Stefan Andreas Kassdorf, ancien éditeur et rédacteur en chef du Tagesspiegel,
soupçonné d'avoir été généré par intelligence artificielle. Le rédacteur en chef Philippe Peymann, Engel, a ensuite annoncé des règles plus strictes concernant l'usage de l'intelligence artificielle. Les éditoriaux et les commentaires, en particulier, feront désormais l'objet d'un examen plus approfondi afin de déterminer s'ils ont été rédigés par un humain ou générés par intelligence artificielle. Le Frankfurter Allgemeine Zeitung a lui aussi retiré de son site internet une tribune signée par Mario Voigt, ministre-président de Thuringe, après que des doutes eurent émergé sur l'identité de l'auteur et l'éventuel recours à l'intelligence artificielle.

Selon une enquête de Die Zeit, plusieurs tribunes publiées sous le nom du ministre numérique Carsten Wildberger posaient également problème. Après qu'il fut établi que ces textes n'avaient pas été rédigés par les auteurs désignés ou leur équipe, des publications comme Handelsblatt et le Frankfurter Allgemeine Sonntagszeitung ont retiré les articles en question de leur site. Il serait toutefois trompeur de considérer ces cas comme un problème propre à l'Allemagne. Les commentaires, tribunes et contenus journalistiques générés par l'intelligence artificielle constituent depuis longtemps un phénomène mondial. En l'absence de contre-mesures claires, distinguer le contenu original du contenu produit par l'intelligence artificielle pourrait devenir de plus en plus difficile. C'est pourquoi les associations de presse et les organes médiatiques, tant en Allemagne que dans d'autres pays, s'emparent de plus en plus de cette question. Trois questions fondamentales se trouvent au cœur de ce débat. La transparence, la responsabilité éditoriale et la confiance des lecteurs. Intelligence artificielle et rationalité journalistique. L'usage de l'intelligence artificielle fait désormais partie du quotidien journalistique, de la recherche documentaire à l'édition d'images et de vidéos, en passant par la génération de textes. Mais il est vital que cet usage respecte des normes éthiques claires. Sans transparence, contrôle éditorial ni expertise professionnelle, l'intelligence artificielle risque d'aggraver des problèmes déjà existants. Désinformation, manipulation et perte de confiance. C'est pourquoi tout contenu généré ou assisté par l'intelligence artificielle doit être soigneusement examiné avant publication et signalé publiquement lorsque nécessaire. Le Conseil de la presse allemand souligne d'ailleurs que ce n'est pas seulement l'ampleur du recours à l'intelligence artificielle qui doit guider la décision, mais avant tout le respect des principes fondamentaux du journalisme. Rigueur, exactitude, responsabilité et transparence. En définitive, la responsabilité incombe toujours aux êtres humains. L'intelligence artificielle peut se tromper, inventer des informations ou produire un contenu superficiel. Les journalistes doivent donc donner des instructions précises, vérifier les résultats et enrichir le texte de leur propre interprétation, de leur style et de leur point de vue. La protection des données des utilisateurs demeure elle aussi essentielle. Et si l'intelligence artificielle venait à être délibérément utilisée à des fins de manipulation ou de désinformation, le débat éthique s'arrête là où commence la responsabilité juridique.

Chers auditeurs, nous vous rappelons les principaux titres de nos informations d'aujourd'hui. Avant de nous quitter, la Turquie, l'Arabie Saoudite et le Pakistan ont signé un accord de défense commune. L'accord de défense commune de la Mecque repose sur la dissuasion collective, a assuré le président Erdogan. Burhanettin Duran affirme que l'accord trilatéral entre la Turquie, l'Arabie Saoudite et le Pakistan renforce la coopération stratégique, la sécurité collective et leur solide esprit de solidarité sur une base stratégique. L'OCI salue l'historique accord de défense entre la Turquie, l'Arabie Saoudite et le Pakistan. Le plus haut gradé de l'armée américaine a appelé à un apaisement des tensions avec l'Iran, selon CNN. Liban, des progrès positifs ont été réalisés lors des négociations avec Israël concernant les frontières et les prisonniers. Le président ukrainien Zelensky effectue une visite historique en Serbie. Et enfin, les États-Unis ont annoncé leur intention d'envoyer une aide d'$1 milliard à la Colombie. Mesdames et messieurs, ici Ankara, Radio La Voix de la Turquie, émettant dans la bande des 31 mètres sur 17 740 kHz vers l'Europe, dans celle des 31 mètres sur 9 880 kHz vers l'Afrique du Nord et de l'Ouest, et dans celle des 41 mètres sur 7 360 kHz vers l'Afrique orientale. Nous sommes arrivés une fois de plus à la fin de notre émission de ce jour, qui vous a été présentée par moi-même, Hussein, avec l'assistance de notre technicien du son, Jihan. Nous espérons vous retrouver demain à la même heure et sur la même longueur d'onde. Au revoir.